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1: Bonjour à tous, il n'y aura pas de second tour. Raphaël Glucksmann remporte haut la main la primaire de la gauche social-démocrate. L'eurodéputé Place Publique a largement dominé ses concurrents avec près de 66% des voix obtenues. Devant le président du Parti Socialiste, Olivier Faure à 14,4% et Ségolène Royal qui rassemble 7,6%. Ce soir, la bataille de la France commence, a déclaré le désormais candidat officiel de la gauche à la présidentielle juste après son élection. De son côté, Jean-Luc Mélenchon rassemble plus de 10 000 personnes à Clermont-Ferrand. Le candidat de la France insoumise tenait un meeting principalement centré autour de la jeunesse. Il est notamment revenu sur la mobilisation lycéenne et réaffirme sa volonté de supprimer Parcoursup, qu'il considère comme le principal responsable de la colère. L'insoumis a d'ailleurs renouvelé son engagement auprès des élèves dont il a reconnu la grande maturité politique et syndicale. Dans ce contexte, de nouveaux blocages sont attendus en ce début de semaine. La mobilisation s'annonce toutefois plutôt calme avant le début dès demain de l'acte 5 du mouvement de contestation. Des manifestations sont prévues partout en France à l'appel des syndicats. C'est un débat qui s'annonce très tendu à l'Assemblée nationale. À la veille de l'examen du projet de loi de finances 2027, le ministre de l'économie Roland Lescure affirme vouloir éviter le recours aux ordonnances pour faire adopter le texte. Invité de France 2 hier, il défend la nécessité de ramener le déficit à 5% quoi qu'il en coûte. Un cessez-le-feu énergétique entre la Russie et l'Ukraine, c'est l'annonce de Donald Trump hier. Le président américain a assuré sur son réseau social que les deux pays s'étaient mis d'accord pour stopper les frappes contre les infrastructures énergétiques. Aucun détail supplémentaire n'a cependant été communiqué. Volodymyr Zelensky a lui déclaré ne pas avoir été mis au courant, mais donne son accord sur le principe. Et puis en foot, l'Olympique de Marseille retrouve le chemin de la victoire en Ligue 1. Succès 2-0 hier soir sur la pelouse de Troyes en clôture de la 6e journée. Bon début de semaine à tous.

0: Bélier, vous vous débarrassez de vos appréhensions pour relever vos challenges professionnels avec courage.
1: Taureau, c'est le moment de poser des jalons et d'avancer vos pions sur l'échiquier de la réussite.
2: Gémeaux, vous bénéficiez d'un potentiel énergétique enviable, ce qui vous permet de rattraper le temps perdu.
3: Cancer, vous êtes en mesure de prendre des décisions qui auront un impact sur votre vie sentimentale.
4: Lion, Vénus en sextile à votre soleil, vous permet de clarifier votre situation personnelle et d'harmoniser vos relations conjugales.
5: Vierge, vous faites le point sereinement pour améliorer votre entente et ressouder les liens distendus ces derniers temps.
6: Balance, la roue tourne en votre faveur, vous dégustez les fruits de la passion avec gourmandise.
7: Scorpion, soyez à l'écoute de vos collaborateurs, ils seront de bons conseils.
8: Sagittaire, vous êtes soutenu par la conjoncture céleste qui prône la communication sous toutes ses formes.
9: Capricorne, surfez donc sur le net, renseignez-vous, c'est le moment idéal pour vous informer.
10: Verseau, vous retrouvez le moral et le tonus pour vous soutenir dans vos démarches professionnelles.
11: Poisson, quelle vitalité, profitez-en donc sans modération.

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1: Bonjour à tous. Il représentera officiellement la gauche à l'élection présidentielle. Raphaël Glucksmann devance largement ses opposants à la primaire social-démocrate, élu dès le premier tour avec 66% des voix devant Olivier Faure, Ségolène Royal, Emmanuel Morel et Jérôme Guedj. Le candidat Place Publique souhaite représenter une gauche fidèle et démocratique dans une bataille contre l'extrême droite. Il appelle à rassembler les électeurs tout en maintenant la rupture avec la France insoumise. Les insoumis qui se sont d'ailleurs mobilisés en nombre hier, plus de 10 000 personnes ont participé au meeting de Jean-Luc Mélenchon au Zénith de Clermont-Ferrand. Le candidat est longuement revenu sur la mobilisation lycéenne et estime que les élèves ne sont pas en train de s'agiter sans raison. Il s'est également exprimé sur Parcoursup qu'il qualifie d'une école du vice. En parallèle, des milliers de personnes demandent l'interdiction des armes mutilantes en manifestation. Une pétition lancée par l'association Attaque a dépassé la barre symbolique des 100 000 signatures sur le site de l'Assemblée nationale. Elle dénonce la réponse disproportionnée des forces de l'ordre en marge du mouvement lycéen. Les signataires réclament notamment le retrait des LBD, des grenades de désencerclement ou encore des pistolets à impulsion électrique. Une Française parmi les blessés de cette attaque en Arabie Saoudite. Ce dimanche, les rebelles pro-iraniens houthis ont mené une frappe sur l'aéroport de Riyad, faisant 12 morts et plus de 300 blessés. Il s'agit de l'attaque la plus meurtrière du pays depuis plus de 10 ans. Dans un communiqué, la France a fermement condamné une opération qualifiée d'odieuse. L'Arabie Saoudite, elle, dénonce de son côté un crime de guerre et promet de répondre avec fermeté. Le pape Léon XIV va se faire opérer dans les prochains jours, annonce ce dimanche du souverain pontife. Les médecins lui ont détecté un nodule circonscrit au niveau du poumon. L'hospitalisation du pape devrait durer au moins une semaine. Et puis en rugby, le Stade Toulousain garde son trône en top 14. Les Rouges et Noirs ont renversé l'Aviron Bayonnais 45-34 hier soir en clôture de la 6e journée. La semaine prochaine, ce sera le retour des Coupes d'Europe avec les Champions Cup et Challenge Cup. Bonne journée à tous.

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2: Bélier, vous vous débarrassez de vos appréhensions pour relever vos challenges professionnels avec courage.
3: Taureau, c'est le moment de poser des jalons et d'avancer vos pions sur l'échiquier de la réussite.
4: Gémeaux, vous bénéficiez d'un potentiel énergétique enviable, ce qui vous permet de rattraper le temps perdu.
5: Cancer, vous êtes en mesure de prendre des décisions qui auront un impact sur votre vie sentimentale.
6: Lion, Vénus en sextile à votre soleil, vous permet de clarifier votre situation personnelle et d'harmoniser vos relations conjugales.
7: Vierge, vous faites le point sereinement pour améliorer votre entente et ressouder les liens distendus ces derniers temps.
8: Balance, la roue tourne en votre faveur, vous dégustez les fruits de la passion avec gourmandise.
9: Scorpion, soyez à l'écoute de vos collaborateurs, ils seront de bons conseils.
10: Sagittaire, vous êtes soutenu par la conjoncture céleste qui prône la communication sous toutes ses formes.
11: Capricorne, surfez donc sur le net, renseignez-vous, c'est le moment idéal pour vous informer.
12: Verseau, vous retrouvez le moral et le tonus pour vous soutenir dans vos démarches professionnelles.
13: Poisson, quelle vitalité, profitez-en donc sans modération.

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1: Bonjour à tous. À la une ce lundi, ce violent incendie ce matin en plein cœur de Paris. Le feu s'est déclaré dans la nuit depuis le marché des Enfants Rouges dans le 3e arrondissement. Le site a été entièrement ravagé par les flammes. Il a finalement été maîtrisé dans la matinée. Les électeurs ont fait leur choix. Raphaël Glucksmann sera le visage de la gauche social-démocrate à l'élection présidentielle. L'eurodéputé Place Publique a remporté la primaire dès le premier tour hier soir en récoltant près de 66% des voix. Depuis, les réactions se sont multipliées. Emmanuel Morel et Jérôme Gage, lui, ont d'ores et déjà apporté leur soutien. Olivier Faure, lui, appelle à unir la gauche. Chez les écologistes, Marine Tondelier dit prendre acte de la décision des votants, tandis que la France insoumise fustige un énième candidat macroniste. Le ministre de l'Éducation est attendu dans le Nord aujourd'hui. Édouard Geffray se rendra dans l'Académie de Lille cet après-midi à 14h, à la veille de l'acte 5 de la mobilisation lycéenne. La semaine dernière, il avait annoncé le déploiement de 3000 professeurs en plaçant dans les établissements où la situation l'exige. Ils seront affectés à partir de demain. Deux gendarmes grièvement blessés par balle en Guadeloupe. Les faits se sont déroulés lors d'une opération de police judiciaire aux Abîmes, précise Laurent Nunez. Selon le ministre de l'Intérieur, 4 suspects ont été interpellés dans le cadre de l'enquête. Les circonstances exactes restent à déterminer. Une procédure de dissolution engagée contre Égalité et Réconciliation. Le ministère de l'Intérieur soutient que l'association fondée par l'essayiste d'extrême droite Alain Soral, sous couvert de combattre le racisme, reprend en réalité le courant de pensée national-socialiste, référence directe au nazisme. Un décret de dissolution devrait être présenté dans les prochains jours. Et puis en foot, l'Olympique de Marseille renoue enfin avec la victoire. Les Marseillais se sont imposés 2-0 sur la pelouse de Troyes hier soir en clôture de la 6e journée de Ligue 1. Parmi les autres résultats, notez la large victoire de Rennes, 4-1 face à Auxerre, et de Nice, 2-1 contre Strasbourg. Excellente journée à tous.

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1: Bonjour, bonjour à tous. C'est dans l'actu sport, l'OM se donne de l'air, le Stade Toulousain bousculé et puis le numéro 1 français du tennis en lice aujourd'hui. Et on démarre avec le football. Marseille renoue enfin avec la victoire. L'OM l'emporte 2-0 à 3 en clôture de la 6e journée de Ligue 1. Après 4 défaites d'affilée en championnat, les Olympiens se rassurent malgré une performance très moyenne. Mais le résultat est là et c'est tout ce qui compte pour l'entraîneur marseillais Bruno Genesio. Écoutez.
2: Pleinement satisfait, je vais vous dire que non. Mais en tout cas, vu notre situation avant le match, on est satisfait d'avoir renoué avec la victoire qui nous échappait depuis beaucoup trop longtemps. Même si dans le jeu, on sait qu'on peut faire mieux, c'est loin d'être notre meilleur match. Puis il faut savoir être pragmatique aussi. Et on sait que parce que vous êtes dans une spirale négative de 5 défaites de suite, le plus important est de la casser. C'est ce qu'on a réussi à faire. On attendra un petit peu avant de pouvoir se réjouir à la fois du résultat et de la manière. Mais on est très content.
1: Et avec cette victoire, Marseille sort de la zone rouge et remonte à la 13e place. Plus tôt dans la journée, Rennes a écrasé Auxerre 4-1 et Nice s'est imposé 2-1 contre Strasbourg. L'AS Monaco reste leader du championnat devant Lille et Rennes. En rugby, le Stade Toulousain récupère la tête du top 14. Toulouse a été bousculé pendant une heure par Bayonne, mais finit par s'imposer 45-34 en clôture de la 6e journée. Les champions de France décrochent le bonus et restent en tête devant Pau et l'UBB avant de se tourner ce week-end vers la Coupe d'Europe. En tennis, le 3e tour de l'ATP Masters de Shanghai se poursuit ce matin. Le français Arthur Fils affronte Botic van de Zandschulp. C'est à partir de 10h30. Le tricolore numéro 11 mondial, on le rappelle, alors que son adversaire néerlandais est lui 41e. Et puis du basket pour finir, et dans le duel entre frères, c'est Tony Parker qui l'emporte. L'ASVEL domine Juan de TJ Parker 96-77 en clôture de la 3e journée. Un peu plus tôt, Paris a dominé Strasbourg 98-84 et au classement, et c'est Dijon qui est leader devant l'ASVEL et Paris. Voilà pour l'actu sport, je vous souhaite une très belle journée.

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2: Bélier, vous vous débarrassez de vos appréhensions pour relever vos challenges professionnels avec courage.
3: Taureau, c'est le moment de poser des jalons et d'avancer vos pions sur l'échiquier de la réussite.
4: Gémeaux, vous bénéficiez d'un potentiel énergétique enviable, ce qui vous permet de rattraper le temps perdu.
5: Cancer, vous êtes en mesure de prendre des décisions qui auront un impact sur votre vie sentimentale.
6: Lion, Vénus en sextile à votre soleil, vous permet de clarifier votre situation personnelle et d'harmoniser vos relations conjugales.
7: Vierge, vous faites le point sereinement pour améliorer votre entente et ressouder les liens distendus ces derniers temps.
8: Balance, la roue tourne en votre faveur, vous dégustez les fruits de la passion avec gourmandise.
9: Scorpion, soyez à l'écoute de vos collaborateurs, ils seront de bons conseils.
10: Sagittaire, vous êtes soutenu par la conjoncture céleste qui prône la communication sous toutes ses formes.
11: Capricorne, surfez donc sur le net, renseignez-vous, c'est le moment idéal pour vous informer.
12: Verseau, vous retrouvez le moral et le tonus pour vous soutenir dans vos démarches professionnelles.
13: Poisson, quelle vitalité, profitez-en donc sans modération.

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1: Bonjour à tous. La colère des lycéens gronde toujours. Nouvelle semaine de mobilisation partout en France. À la veille de l'acte 5 du mouvement, des premiers blocages sont en cours ce matin à Paris, Bordeaux ou encore Nantes. Une grande manifestation est prévue demain à l'appel de l'intersyndicale étudiante et enseignante. Dans ce contexte, le ministre de l'Éducation nationale est attendu dans le Nord aujourd'hui. Édouard Geffray se rendra dans l'Académie de Lille cet après-midi à 14h. La semaine dernière, il avait annoncé le déploiement de 3000 professeurs se remplaçant dans les établissements où la situation l'exige. L'actualité, c'est aussi cet incendie ce matin dans le centre-ville de Paris. Le feu s'est déclaré dans la nuit au niveau du marché des Enfants Rouges dans le 3e arrondissement. Le site a été totalement détruit par les flammes. La préfecture de police précise qu'aucun blessé n'est à déplorer. Il représentera officiellement la gauche à l'élection présidentielle. Raphaël Glucksmann devance largement ses adversaires à la primaire social-démocrate, élu dès le premier tour avec 66% des voix devant Olivier Faure, Ségolène Royal, Emmanuel Morel et Jérôme Guedj. Le candidat Place Publique souhaite représenter une gauche fidèle et démocratique dans une bataille contre l'extrême droite. Il appelle à rassembler ses électeurs tout en maintenant la rupture avec la France insoumise. Une Française blessée après ses deux attaques en Arabie Saoudite. Ce week-end, les rebelles pro-iraniens houthis ont mené des frappes sur l'aéroport de Riyad, faisant au moins 13 morts et plus de 300 blessés. Il s'agit de l'attaque la plus meurtrière du pays depuis plus de 10 ans. Dans un communiqué, le ministère des Affaires étrangères français a fermement condamné l'opération qualifiée d'odieuse. Donald Trump annonce un cessez-le-feu énergétique surprise entre la Russie et l'Ukraine. Selon le président américain, les deux pays se seraient entendus pour mettre fin aux frappes visant les infrastructures énergétiques. Aucun détail n'a toutefois été communiqué sur les modalités de cet accord. Et puis en rugby, Toulouse, seul leader au classement de top 14 ce matin. Les Toulousains se sont imposés 45-34 hier soir face à Bayonne en clôture de la 6e journée. Pas de championnat la semaine prochaine, place au retour de la Coupe d'Europe. Bon début de journée à tous.

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1: Bonjour, bonjour à tous. C'est dans l'actu sport, l'OM se donne de l'air, le Stade Toulousain bousculé et puis le numéro 1 français du tennis en lice aujourd'hui. Et on démarre avec le football. Marseille renoue enfin avec la victoire. L'OM l'emporte 2-0 à 3 en clôture de la 6e journée de Ligue 1. Après 4 défaites d'affilée en championnat, les Olympiens se rassurent malgré une performance très moyenne. Mais le résultat est là et c'est tout ce qui compte pour l'entraîneur marseillais Bruno Genesio. Écoutez.
2: Pleinement satisfait, je vais vous dire que non. Mais en tout cas, vu notre situation avant le match, on est satisfait d'avoir renoué avec la victoire qui nous échappait depuis beaucoup trop longtemps. Même si dans le jeu, on sait qu'on peut faire mieux, c'est loin d'être notre meilleur match. Puis il faut savoir être pragmatique aussi. Et on sait que parce que vous êtes dans une spirale négative de 5 défaites de suite, le plus important est de la casser. C'est ce qu'on a réussi à faire. On attendra un petit peu avant de pouvoir se réjouir à la fois du résultat et de la manière. Mais on est très content.
1: Et avec cette victoire, Marseille sort de la zone rouge et remonte à la 13e place. Plus tôt dans la journée, Rennes a écrasé Auxerre 4-1 et Nice s'est imposé 2-1 contre Strasbourg. L'AS Monaco reste leader du championnat devant Lille et Rennes. En rugby, le Stade Toulousain récupère la tête du top 14. Toulouse a été bousculé pendant une heure par Bayonne, mais finit par s'imposer 45 à 34 en clôture de la 6e journée. Les champions de France décrochent le bonus et restent en tête devant Pau et l'UBB avant de se tourner ce week-end vers la Coupe d'Europe. En tennis, le troisième tour de l'ATP Masters de Shanghai se poursuit ce matin. Le français Arthur Fils affronte Botic van de Zandschulp. C'est à partir de 10h30. Le tricolore numéro 11 mondial, on le rappelle, alors que son adversaire néerlandais est lui 41e. Et puis du basket pour finir, et dans le duel entre frères, c'est Tony Parker qui l'emporte. L'ASVEL domine Rouen de TJ Parker 96 à 77 en clôture de la 3e journée. Un peu plus tôt, Paris a dominé Strasbourg 98 à 84 et au classement, et c'est Dijon qui est leader devant l'ASVEL et Paris. Voilà pour l'actu sport, je vous souhaite une très belle journée. 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
1: Bonjour à tous, c'est une nouvelle semaine de mobilisation qui débute dans les lycées. Des premiers blocages ont commencé tôt ce matin à Paris et Mérignac en Gironde notamment. Ce mardi marquera l'acte 5 de la mobilisation avec un appel à la grève lancé par l'intersyndicale partout en France. Les lycéens qui, on le rappelle, réclament de meilleures conditions d'apprentissage. Dans ce contexte, le déploiement des professeurs remplaçants a commencé dans les établissements. Annonce de la porte-parole du gouvernement Maud Bréjon sur BFM TV. La semaine dernière, le ministre de l'Éducation nationale avait annoncé l'affectation de 3000 enseignants d'ici demain. Édouard Geffray qui devrait donner plus de détails dans la journée depuis l'Académie de Lille. La colère gronde aussi chez les chauffeurs routiers. Ils ont commencé leur mobilisation ce matin près de Vitrolles dans les Bouches-du-Rhône. Les professionnels du transport ont prévu de se rendre en cortège puis bloquer le péage de Lançon-Provence sur la 7. Ils dénoncent leur exclusion du dispositif d'aide au carburant mis en place par le gouvernement. Raphaël Glucksmann ne laisse aucune place au doute. Il sera bien le candidat de la gauche social-démocrate à l'élection présidentielle. L'eurodéputé a largement remporté la primaire hier soir avec plus de 66% des voix. Dans l'actualité également, de plus en plus de Français peinent à se nourrir. C'est ce que révèle une étude d'Action contre la faim ce matin. Près de 13% des Français déclarent manquer de nourriture. Ce chiffre atteint même les 25% chez les 18-24 ans. L'ONG milite pour inscrire dans la loi un droit à l'alimentation. Elle a lancé une pétition pour contraindre la Commission européenne à examiner le sujet. Le documentaire NASA sort aujourd'hui en salle partout en France. Le film qui dénonce les méthodes de guerre de l'armée israélienne à Gaza avait reçu le prix spécial du jury lors du Festival de Venise. L'œuvre avait notamment provoqué une vive controverse en Israël. 500 projections seront distribuées aujourd'hui et demain dans les salles avant de sortir gratuitement au mois de novembre. Et puis en tennis, troisième tour du Masters 1000 de Shanghai ce matin. Le numéro 1 français Arthur Fils affronte le néerlandais Botic van de Zandschulp à 10h30. Bonne journée à tous.

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1: Bonjour à tous. Des premiers débordements en marge de cette nouvelle journée de mobilisation lycéenne. Un policier a notamment été blessé ce matin à Marseille par un tir de mortier. Des blocages sont en cours un petit peu partout en France, à Reims, Lille, Paris ou encore Bordeaux. Demain débutera l'acte 5 du mouvement avec un appel à la grève nationale de plusieurs syndicats lycéens, étudiants et enseignants. Dans ce contexte, une pétition contre les armes mutilantes a dépassé la barre symbolique des 100 000 signatures sur le site de l'Assemblée nationale. Lancée par l'association Attaque, elle dénonce la réponse disproportionnée des forces de l'ordre en marge du mouvement lycéen. Les signataires réclament notamment le retrait des LBD, des grenades de désencerclement ou encore des pistolets à impulsion électrique. Enfin, Édouard Geffray, lui, est en visite dans le Nord ce lundi. Le ministre de l'Éducation nationale est attendu dans l'Académie de Lille cet après-midi. Il doit notamment détailler l'avancement du déploiement des 3000 enseignants remplaçants qu'il avait annoncé la semaine dernière. Il n'y aura pas de second tour pour la gauche social-démocrate. Raphaël Glucksmann a remporté haut la main la primaire hier soir avec près de 66% des voix. Il devance ainsi le président du Parti Socialiste, Olivier Faure, à 14,4% et Ségolène Royal qui a rassemblé 7,6%. Le candidat Place Publique souhaite représenter une gauche fidèle et démocratique dans une bataille contre l'extrême droite. Il appelle également à rassembler ses électeurs tout en maintenant la rupture avec la France insoumise. Dans le reste de l'actualité, le Mondial de l'Auto a ouvert ses portes aujourd'hui à Paris. 91e édition du salon qui réunit cette année plus de 60 constructeurs différents. Emmanuel Macron s'est rendu sur place ce matin. Le chef de l'État souhaite défendre le Made in France et mettre l'accent sur la préférence européenne face aux marques chinoises. Et puis en foot, l'Olympique de Marseille renoue enfin avec la victoire. Les Marseillais se sont imposés 2-0 sur la pelouse de Troyes hier en clôture de la 6e journée de Ligue 1. Parmi les autres résultats, notez la large victoire de Rennes 4-1 face à Auxerre et de Nice 2-1 contre Strasbourg. Bonne fin de matinée à tous.

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1: Bonjour à toutes et tous. Un principal de collège et une professeure blessée par balle dans les Bouches-du-Rhône. Les faits ont eu lieu vers 10h ce matin à Aubagne. Un élève de 14 ans qui aurait tiré au fusil de chasse a été arrêté. Le pronostic vital des deux victimes n'est pas engagé. Les ministres de l'Éducation et de l'Intérieur, Édouard Geffrey et Laurent Nunez, vont se rendre sur place. Le début d'une nouvelle semaine de mobilisation dans les lycées. Les actions ont repris à la veille d'une journée de grève. Et pour Emmanuel Macron, les choses avancent. Il faut poursuivre les concertations. Déclaration du président de la République depuis le mondial de l'auto. Il a inauguré le salon qui s'ouvre demain. Et Emmanuel Macron a aussi annoncé un accord imminent entre la France et l'Allemagne pour protéger l'industrie automobile européenne. Une réunion en cours sur le prix des carburants. Les distributeurs reçus par le Premier ministre, ils doivent évoquer des baisses de prix après la libération de stocks stratégiques de gasoil. Je serai le candidat de la rupture avec le macronisme. C'est ce que promet Raphaël Glucksmann sur ses tracts après sa large victoire à la primaire de la gauche. Hier, le candidat à la présidentielle a été félicité ce matin par l'ancien Premier ministre socialiste Bernard Cazeneuve qui salue un résultat net qui confirme une ligne claire. Le point sur l'enquête concernant les tableaux Renoir volés à Cagnes-sur-Mer début septembre. Le procureur de la République de Marseille indique que les deux tableaux retrouvés dans l'Hérault sont légèrement endommagés. L'ADN du principal suspect a été retrouvé sur la housse abandonnée dans le jardin du musée. Cet habitant du Var de 29 ans a été mis en examen ce week-end. Et puis Thomas Joly va créer un spectacle musical sur Dalida. Une grande tournée doit démarrer d'ici un an au Dôme de Paris. Pour cette comédie musicale conçue avec le soutien d'Orlando, le frère de la chanteuse, le directeur artistique des cérémonies des JO 2024 promet une odyssée disco et onirique pour rendre hommage à un monument de la chanson française. Voilà pour ce point sur l'actu à midi. Bonne journée à notre écoute.

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1: Bonjour à tous. Le choc à Aubagne dans les Bouches-du-Rhône après des tirs dans un collège ce matin. Le principal et une enseignante blessés aux jambes. Ils ont été pris en charge par les secours, mais leurs jours ne sont pas en danger. Le collégien de 14 ans qui a tiré au fusil de chasse dans les couloirs de l'établissement a été maîtrisé par un CPE. Il a ensuite été interpellé. Le ministre de l'Intérieur et le ministre de l'Éducation seront sur place dans l'après-midi. Édouard Geffrey dénonce sur X un acte inadmissible qui témoigne du développement d'une violence débridée dans notre société. Un drame sans lien avec le mouvement lycéen, précise la préfecture de police. De son côté, le ministère de l'Éducation indique qu'au moins 8 personnels ont été blessés en marge des mobilisations ce matin. Il ajoute que 130 établissements restent fermés aujourd'hui. Depuis le mondial de l'auto, Emmanuel Macron a appelé à des mobilisations dans le calme et dans l'ordre. Nouvelle augmentation à venir pour le prix du gaz, plus 6,6% au mois de novembre, annonce la commission de régulation de l'énergie. Cela concerne 6 millions de foyers dont l'offre est indexée sur ce prix repère du gaz. Il avait déjà augmenté en septembre et en octobre. Une cyberattaque contre des supermarchés. La coopérative U est notamment concernée. Son président indique qu'elle touche les installations de production de froid dans plusieurs magasins. 150 magasins Intermarché également impactés. Les stocks frais et surgelés ont été perdus. L'Assemblée nationale examine aujourd'hui un texte sur l'utilisation des tickets resto dans les supermarchés. Il vise à pérenniser cette possibilité pour l'achat de produits alimentaires alors que la mesure doit s'arrêter à la fin de l'année. Mais ces achats pourraient être limités à 10 euros par jour contre 25 aujourd'hui. C'est en tout cas ce que demandent les restaurateurs. Enfin, le prix Nobel de l'économie vient d'être décerné à deux Américains, Michael Woodford et Robert Hall, récompensés pour leurs recherches sur de nouveaux modèles macroéconomiques qui ont amélioré, selon le comité Nobel, notre capacité à mettre en œuvre des politiques de stabilisation.

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1: Bonjour à tous. Les ministres de l'Éducation et de l'Intérieur attendus dans les Bouches-du-Rhône, Édouard Geffrey et Laurent Nunez vont se rendre au collège Joseph Lacanal à Aubagne où deux personnels ont été blessés par balle ce matin. Le principal de l'établissement, âgé de 53 ans, a été touché à la cuisse et une professeure de 37 ans a aussi été touchée par ricochet. Leur pronostic vital n'est pas engagé. Aucun élève n'a été blessé. Une cellule psychologique est mise en place. Le tireur présumé, un élève en classe de 3e, était inconnu des services de police, indique le préfet. Il a été arrêté. Dans l'actu également, de nouvelles actions dans les lycées. Les blocages sont moins nombreux que la semaine dernière, selon le ministère de l'Éducation. L'acte 5 du mouvement est prévu demain avec une journée de grève à l'appel de l'intersyndicale. Autre mobilisation, celle des routiers aujourd'hui. Opération Escargot menée sur l'autoroute A7 pour dénoncer le prix des carburants et demander de nouvelles aides. C'était aussi le sujet d'une réunion ce matin autour du Premier ministre avec les ministres de l'économie, de l'énergie et des PME. Sébastien Lecornu a reçu les distributeurs. Et Emmanuel Macron a assuré qu'il fallait tout faire pour faire baisser les prix au maximum. Déclaration depuis le Mondial de l'Auto à Paris où il s'est rendu ce matin. Le chef de l'État a également annoncé un accord imminent entre la France et l'Allemagne pour protéger l'industrie automobile européenne. Le salon de l'auto ouvrira ses portes au public demain. De plus en plus de Français peinent à se nourrir. C'est ce que révèle aujourd'hui une étude d'Action contre la faim. Près de 13% des Français déclarent manquer de nourriture et ce chiffre atteint même 25% chez les 18-24 ans. L'ONG milite pour inscrire dans la loi un droit à l'alimentation. Elle a lancé une pétition pour contraindre la Commission européenne à examiner ce sujet. Un dernier mot de foot et avant le retour de la Ligue des Champions demain, un dernier match à jouer en Ligue 2 ce soir. Dijon reçoit Metz en clôture de la 8e journée. Le coup d'envoi, c'est à 20h45. Et c'est la fin de ce rendez-vous d'information. Très bon après-midi à notre écoute.

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1: Bonjour à toutes et tous. Trois ministres à Aubagne, ils viennent rencontrer l'équipe éducative d'un collège après des tirs dans l'établissement ce matin. Un élève de 3e a tiré au fusil de chasse sur le principal, le blessant à la cuisse. Une enseignante également blessée. Leurs jours ne sont pas en danger. Ils n'ont pas pu être entendus, indique la procureure adjointe de la République. Le suspect âgé de 14 ans a été maîtrisé et désarmé par un personnel puis interpellé. Et de nombreuses réactions après ces tirs. Emmanuel Macron adresse sa pleine solidarité et son total soutien. Le président salue aussi le sang-froid et la réaction exemplaire de l'équipe éducative qui a permis d'éviter le pire. Pour la candidate RN Marine Le Pen, l'insécurité est entrée à l'école. Édouard Philippe, également candidat à la présidentielle, évoque des faits extrêmement graves. Il l'assure, notre promesse républicaine vacille. Des frigos de supermarché piratés pour monter à 50 degrés. On en vient à cette cyberattaque qui a visé plus de 250 magasins partout en France, notamment des Intermarchés et ceux de la coopérative U. C'est l'entreprise chargée des meubles réfrigérés qui a été visée. Les aliments frais ou congelés vont tous devoir être jetés. Une enquête est ouverte par le parquet de Paris, menée par la section anti-cybercriminalité. Plus 6,6% pour le gaz en novembre, après des augmentations déjà en septembre et en octobre. Annonce de la Commission de régulation de l'énergie. Aujourd'hui, cela va impacter 60% des abonnés résidentiels au gaz, soit près de 6 millions de foyers. Et concernant le prix des carburants, une réunion a eu lieu entre le gouvernement et des distributeurs. Total Énergie promet une baisse de 20 centimes pour le litre de gasoil non routier. Enfin, Dalida in Paradisco, c'est le nom donné à un futur spectacle musical autour de Dalida. Il sera mis en scène par Thomas Joly, l'ancien directeur artistique de la cérémonie des Jeux Olympiques de Paris 2024. Il indique vouloir rendre hommage à un monument de la chanson française, début de la tournée dans un an.

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1: Bonjour à tous. Une attaque au fusil de chasse dans un collège à Aubagne. Le parquet de Marseille annonce l'ouverture d'une enquête pour tentative d'assassinat. Un élève en classe de 3e dans l'établissement a tiré dans les couloirs ce matin, blessant le principal et une professeure. Une troisième personne a été légèrement touchée. Des tirs également dans une salle de classe. Pour l'heure, aucun mobile n'a été établi, selon la procureure adjointe de Marseille, qui confirme que le suspect de 14 ans a été interpellé. Un drame sans lien avec le mouvement lycéen, précise la préfecture de police. La mobilisation a repris dans plusieurs villes ce lundi. Le ministère de l'Éducation indique qu'au moins 8 personnels ont été blessés en marge des mobilisations. Il ajoute que 130 établissements restent fermés aujourd'hui. C'est moins que la semaine dernière, avant l'acte 5 du mouvement prévu pour demain. Demain, ce sera aussi le début de l'examen du budget 2027 à l'Assemblée. Et les députés socialistes annoncent une motion de rejet préalable contre ce projet de loi de finances. Pour eux, le Premier ministre n'a donné aucun signe d'inflexion. En attendant, l'examen du budget de la Sécurité sociale a aussi débuté en commission à l'Assemblée aujourd'hui. Je serai le candidat de la rupture avec le macronisme. C'est ce que promet Raphaël Glucksmann sur ses tracts au lendemain de sa large victoire dès le premier tour à la primaire de la gauche. Le candidat à la présidentielle veut lancer la bataille de France. Il l'assure, la campagne commence maintenant. François de Canson est le nouveau président de la région Provence-Alpes-Côte d'Azur. Il a été élu aujourd'hui. Jusqu'ici vice-président, il était soutenu par Renaud Muselier, l'ex-président qui avait démissionné après son élection au Sénat fin septembre. Et puis du tennis avec l'élimination d'Arthur Fils dès le troisième tour du tournoi de Shanghai. Le français tête de série numéro 8 a été battu en 2-7 par le néerlandais Botic van de Zandvliet. C'est fini aussi pour le numéro 2 mondial, l'espagnol Carlos Alcaraz, sorti lui aussi au troisième tour du Masters 1000. Et c'est la fin de cette édition. Très bon après-midi.

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1: Bonsoir à toutes et tous. Emmanuel Macron réagit à l'attaque dans un collège d'Aubagne et salue le sang-froid et la réaction exemplaire de l'équipe éducative qui a permis d'éviter le pire. Un élève a tiré dans l'établissement à plusieurs reprises avant d'être maîtrisé et désarmé par un CPE. Il a été interpellé. Ce collégien de 14 ans a blessé 3 personnes, dont le principal. Leurs jours ne sont pas en danger. Cet après-midi, les ministres de l'Éducation, de l'Enseignement et celui de l'Intérieur rencontrent les personnels du collège et les forces mobilisées sur place. Dans l'actu également, une enquête ouverte par le parquet de Paris après cette cyberattaque massive et inédite contre des supermarchés. Le piratage à distance a visé la nuit dernière les installations frigorifique pour les régler à 50 degrés. Plus de 250 magasins U, Leclerc et Intermarché ont été concernés. Conséquence, l'ensemble de leurs produits frais est surgelé et perdu. On en sait plus sur le vol des tableaux Renoir à Cagnes-sur-Mer, retrouvé ensuite dans l'Hérault. Selon le procureur de Marseille, l'une des œuvres est légèrement déchirée et va nécessiter des travaux de restauration. 4 hommes ont été mis en examen et 2 sont en détention provisoire depuis ce week-end. Selon les enquêteurs, il n'y avait pas de commanditaire à ce vol de tableaux. Des baisses de prix à venir pour le gasoil, de 8 à 12 centimes le litre, selon le directeur général de Total. Patrick Pouyanet annonce aussi 20 centimes de baisse pour le gasoil non routier. Il fait partie des distributeurs reçus à Matignon aujourd'hui. Réunion autour du Premier ministre pour faire le point sur les baisses de prix de carburant après la libération de stocks stratégiques. Et concernant l'énergie aussi, notez que le prix de référence du gaz augmentera de nouveau au 1er novembre de plus 6,6%. Et puis le prix Nobel de l'économie décerné à 2 Américains, Michael Woodford et Robert Hall, récompensés pour leurs recherches sur de nouveaux modèles macroéconomiques qui ont amélioré, selon le comité Nobel, notre capacité à mettre en œuvre des politiques de stabilisation efficaces.

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1: Bonsoir à tous. Trois ministres dans un collège d'Aubagne où un élève a tiré ce matin. Ils sont venus apporter leur soutien à la communauté éducative et aux forces de l'ordre et de secours. Cet après-midi, la procureure adjointe de Marseille, Audrey Jointon, a détaillé le déroulé des faits. C'était vers 9h30 ce matin.
2: Il est rentré avec un étui de guitare. Il a manifestement enlevé de cet étui une arme, qui est une arme longue, un fusil de chasse. Il est monté au premier étage de l'établissement. Et là, il a tiré en direction donc de deux personnes qui étaient présentes dans ce hall du premier étage, le proviseur de l'établissement, ainsi qu'un professeur qui était présent. En l'état des premières auditions et des premiers témoignages, nous n'avons pas de précision. Il ne se serait pas exprimé ni proféré aucune phrase particulière.
1: Et aucune des victimes n'a eu son pronostic vital engagé. Une enquête pour tentative d'assassinat est en cours. Sur place, le ministre de l'Intérieur déplore un événement grave et dramatique. Laurent Nunez qui dit rester prudent sur les motivations du suspect. Et ces faits, en tout cas, n'ont aucun lien avec le mouvement lycéen. Mobilisation en baisse aujourd'hui et encore des incidents localement avant une nouvelle journée d'action et de grève prévue pour demain. Ce sera aussi ce mardi le début de l'examen du budget 2027 à l'Assemblée et les députés socialistes annoncent une motion de rejet préalable contre ce projet de loi de finances. Pour eux, le Premier ministre n'a donné aucun signe d'inflexion. Des frigos de supermarchés piratés pour monter à 50 degrés. Une cyberattaque a visé plus de 250 magasins. C'est l'entreprise chargée des meubles réfrigérés qui a été piratée. Les aliments frais ou congelés ont tous été jetés. Et puis du tennis pour finir. Arthur Fils s'arrête au troisième tour du tournoi de Shanghai. Le numéro 1 français s'est incliné en 2-7 face au néerlandais Botic van de Zandsploeg. Mauvaise opération pour Arthur Fils dans sa course au top 10 mondial, synonyme de participation aux Masters. Bonne fin de journée.

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1: Bonsoir à tous. Arthur Fils éliminé du tournoi de tennis de Shanghai. L'avenir du jeune prodige du cyclisme français Paul Sexas en question. Et Tony Estanguet change de vie. C'est l'actu sport du jour. Le tennis, Arthur Fils s'arrête au troisième tour du tournoi de Shanghai. Le numéro 1 français s'est incliné en 2-7 face au néerlandais Botic van de Zandschulp. Très mauvaise opération pour Arthur Fils dans sa course au top 10 mondial. Synonyme de participation au Masters de fin d'année à Turin. Et puis autre sensation cet après-midi dans ce tournoi de Shanghai, Carlos Alcaraz s'est fait sortir dès le troisième tour. L'Espagnol, vainqueur du tournoi de Tokyo la semaine dernière, a été battu par le Belge Zizou Bergs. Une défaite qui fait les affaires d'Alexander Zverev, assuré de finir la saison à la première place du classement ATP. Il devient le premier Allemand à y parvenir dans l'histoire et le joueur le plus âgé, 29 ans, à atteindre ce statut. Du foot ce soir avec la Ligue 2, Dijon reçoit Metz en clôture de la 8e journée. Le cyclisme, l'équipe française Décathlon CMA-CGM veut garder sa pépite. Paul Sexas, vainqueur ce week-end à seulement 20 ans du Tour de Lombardie, l'un des 5 monuments du cyclisme, sera en fin de contrat avec sa formation dans un an. La direction de la formation dit tout mettre en place pour le conserver dans son effectif en 2028. De son côté, l'entourage du coureur, 4e du dernier Tour de France, parle d'une décision imminente. Et puis sur le marché des transferts en cyclisme, toujours l'italien Giulio Ciccone quitte l'équipe Lidl Trek pour la Pinarello 36-5. À 31 ans, il s'est engagé avec la formation suisse pour les 3 prochaines saisons. Un transfert encore, mais cette fois en rugby. L'ailier de Pau, Grégoire Harfeuille, rejoindra Clermont à la fin de la saison. D'après l'équipe, à 21 ans, il s'est engagé pour les 3 prochaines saisons avec le club auvergnat. La nouvelle vie de Tony Estanguet, l'ancien patron de l'organisation des Jeux Olympiques et Paralympiques de Paris 2024, vient d'être nommé au sein du conseil d'administration de Christian Dior, l'ex-champion de canoë et médaillé olympique, avait assuré ne pas vouloir jouer les premiers rôles dans l'organisation des Jeux Olympiques d'hiver 2030 dans les Alpes françaises, après la démission d'Edgar Gros-Pierron de la présidence du comité d'organisation. Bonne soirée.

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1: Bonsoir à tous. C'est un acte criminel, pas simplement de la violence. Les mots d'Edouard Geffray ce soir depuis Aubagne. Le ministre de l'Éducation nationale s'est rendu en fin d'après-midi devant le collège Lacanal, marqué par cette attaque au fusil de chasse ce matin. Un élève en classe de 3e dans l'établissement a tiré dans les couloirs ce matin, blessant le principal et une professeure. Les parents de l'assaillant ont été placés en garde à vue en début de soirée, après la découverte de plusieurs armes lors d'une perquisition menée à leur domicile. Édouard Geffray a également annoncé que le collège n'accueillera pas d'élèves demain. L'annonce devrait soulager les automobilistes. Total annonçait cet après-midi qu'il y aura bien une baisse des tarifs des carburants dans les stations. Le PDG du groupe, Patrick Pouyanné, prévient que la diminution sera de 8 à 12 centimes d'euros par litre après la libération de stocks stratégiques. Total procédera également à une remise de 20 centimes par litre pour le gazole non routier d'ici le mois de novembre. Et c'est dans ce contexte que l'aide grand rouleur pour les travailleurs est reconduite. Certains automobilistes pourront recevoir un montant de 100 euros dès ce vendredi s'ils répondent aux critères de revenus fixés par le gouvernement. Près de 3 millions de personnes seraient éligibles au dispositif, en plus de ceux qui en avaient déjà bénéficié le mois dernier. L'actualité, c'est également l'acte 5 de la mobilisation lycéenne qui se prépare pour demain. Une nouvelle journée de mobilisation est organisée à l'appel de plusieurs organisations lycéennes et étudiantes, mais également des syndicats. Des centaines de rassemblements sont prévus partout en France, à Rennes, Lille ou encore Toulouse. À Paris, un appel au rassemblement est lancé à 14h demain sur la place d'Italie. Et puis, cette très bonne nouvelle pour les fans de manga, la franchise Naruto est de retour. Le mangaka Masashi Kishimoto vient d'annoncer le lancement d'un nouveau manga et l'arrivée d'une série inédite. Aucune date de sortie n'a été communiquée pour le moment. Voilà pour l'essentiel de l'actualité, c'est la fin de cette édition. Très bon début de soirée à tous.

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1: Bonsoir à tous. Une enquête ouverte pour tentative d'assassinat après cette fusillade ce matin dans un collège d'Aubagne dans les Bouches-du-Rhône. Un élève de 3e s'en est pris au principal de l'établissement et à une professeure en tirant plusieurs coups de feu avec un fusil de chasse. Une perquisition menée au domicile familial a permis la découverte de plusieurs armes. Les parents de l'assaillant ont été placés en garde à vue. C'est une journée mouvementée qui se profile demain. Des centaines de rassemblements sont prévus dans toute la France pour l'acte 5 de la mobilisation lycéenne. Alors que 130 établissements étaient encore fermés aujourd'hui. Des centaines de rassemblements sont prévus à Strasbourg, Nantes ou encore à Nice. À Paris, un appel au rassemblement est lancé à 14h demain sur la place d'Italie. Une journée qui sera également mouvementée sur les bancs de l'Assemblée nationale demain avec le début de l'examen du budget 2027. Les députés socialistes annoncent une motion de rejet préalable contre ce projet de loi de finances. Pour eux, le Premier ministre n'a donné aucun signe d'inflexion. En attendant, l'examen du budget de la sécurité sociale a également débuté en commission à l'Assemblée aujourd'hui. L'actualité, c'est aussi cette cyberattaque qui a visé plus de 250 magasins partout en France aujourd'hui, notamment des Intermarchés et ceux de la coopérative U. L'entreprise chargée des meubles réfrigérés a été visée avec un piratage des frigos pour augmenter la température à 50 degrés. Le parquet de Paris annonce l'ouverture d'une enquête. Elle sera menée par la section anti-cybercriminalité. De plus en plus de Français peinent à se nourrir. C'est ce que révèle aujourd'hui une étude d'Action contre la faim. Près de 13% des Français déclarent manquer de nourriture. Ce chiffre atteint même les 25% chez les 18-24 ans. Et puis, la nouvelle vie de Tony Estanguet, l'ancien patron de l'organisation des JO de Paris 2024, vient d'être nommé au sein du conseil d'administration de Christian Dior. L'ex-champion de canoë et médaillé olympique avait assuré ne pas vouloir jouer les premiers rôles dans l'organisation des Jeux Olympiques d'hiver 2030 dans les Alpes françaises. Voilà pour l'essentiel de l'actualité. Très bonne soirée à tous.

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1: Bonsoir à tous, la stupeur aujourd'hui à Aubagne après cette attaque dans un établissement. Un élève a tiré à plusieurs reprises dans le collège Lacanal avec l'aide d'un fusil de chasse, blessant le principal et une professeure. Une arme que l'assaillant aurait introduite dans un étui de guitare. Édouard Geffray était sur place aux côtés de Laurent Nunez. Le ministre de l'Éducation nationale parle d'un acte criminel. Il évoque une violence débridée à l'échelle sociétale.
2: Je ne peux pas m'empêcher de constater que tout ça s'inscrit dans un phénomène sociétal global où nous avons une violence débridée de la part de certains jeunes, singulièrement à l'encontre de l'institution scolaire. Nous avons un contexte sociétal auquel nous allons devoir apporter une réponse sociétale. L'école ne peut pas tout. Nous avons aujourd'hui un enjeu collectif dans le choix des mots, dans le choix des actes, dans notre présence auprès de nos enfants, en termes collectifs, parentaux, sociaux, psychologiques, etc., pour éviter que ce genre de drame ne se reproduisent.
1: Édouard Geffray annonçait également que le collège restera fermé demain pour les élèves. La ville d'Aubagne appelle au rassemblement avec les élèves demain à 18h en soutien avec la communauté éducative. Dans l'actualité également, Thierry Cotillard évoque une catastrophe après la cyberattaque de plus de 250 magasins de la coopérative U et Intermarché. Le patron du groupe parle d'une attaque jamais vue après le piratage des frigos pour monter à 50 degrés. Les aliments frais ou congelés vont tous devoir être jetés. L'attaque pourrait coûter des dizaines de millions d'euros. Mauvaise nouvelle pour les ménages français, plus 6,6% pour le gaz en novembre après des augmentations déjà en septembre et en octobre. Annonce de la Commission de régulation de l'énergie aujourd'hui. Cela va impacter 60% des abonnés résidentiels au gaz, soit près de 6 millions de foyers. Et puis, le prix Nobel de l'économie décerné à deux Américains, Michael Woodford et Robert Hall, ont été récompensés pour leurs recherches sur de nouveaux modèles macroéconomiques. Voilà pour l'essentiel de l'actualité. C'est la fin de cette édition. Très bonne soirée à tous.

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1: Bonsoir à tous. C'est un acte criminel, pas simplement de la violence. Les mots d'Edouard Geffray ce soir depuis Aubagne. Le ministre de l'Éducation nationale s'est rendu en fin d'après-midi devant le collège La Canale, marqué par cette attaque au fusil de chasse ce matin. Un élève de l'établissement a tiré dans les couloirs, blessant le principal et une professeure. Les parents de l'assaillant ont été placés en garde à vue en début de soirée, après la découverte de plusieurs armes lors d'une perquisition menée à leur domicile. Les prix du gasoil et du fioul domestique vont baisser. Sur X, Sébastien Lecornu annonce une baisse du prix du litre de gasoil jusqu'à 18 centimes dans toutes les stations de France. Une déclaration qui intervient quelques heures après une réunion entre les distributeurs et le Premier ministre à Matignon. La mesure sera effective à partir du 1er novembre. Et pendant ce temps-là, le mouvement de grève se poursuit sur le site de la raffinerie Total Energy de Normandie. Les salariés du site ont poursuivi leur mouvement aujourd'hui pour protester contre des salaires trop bas et des conditions de travail dégradées. La raffinerie qui produit habituellement 12% des carburants vendus dans les stations de France est en grève depuis jeudi. L'actualité, c'est aussi l'avenir des salariés de SFR qui pourrait se jouer en fin de semaine. Les discussions entre le consortium d'acheteurs de l'opérateur et les représentants du personnel reprendront vendredi. Les salariés demandent plus d'informations sur le projet de cession de l'opérateur. La maison mère de SFR, Altice, annonçait début juin un accord avec Orange, Bouygues Telecom et Iliad Free pour céder l'opérateur pour plus de 20 milliards d'euros. 3000 emplois sont menacés. Toutes les audiences du pape Léon XIV annulées jusqu'à mardi prochain, annonce du Vatican aujourd'hui, alors que le souverain pontife s'apprête à être opéré d'un nodule circonscrit au poumon dans les prochains jours. Son hospitalisation débutera demain. Et puis en tennis, l'élimination d'Arthur Fils dès le troisième tour du tournoi de Shanghai. Le français tête de série numéro 8 a été battu en 2-7 par le néerlandais Botic van de Zandschulp. Voilà pour l'essentiel de l'actualité. C'est la fin de cette édition. Très bonne soirée à tous.

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